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1: Bonjour à toutes et à tous et bienvenue dans les actualités francophones de l'après-midi sur Radio Vanuatu. Je suis Marie-Laure Ludvaun, ravie de vous accompagner pour ce point sur l'actualité en français. Administration, les certificats de casier judiciaire bientôt accessibles dans les provinces. Les habitants des provinces n'auront bientôt plus besoin de se rendre à Port-Vila pour obtenir un certificat de casier judiciaire. Le ministre des Affaires intérieures, Andrew Napoap, a annoncé que le gouvernement travaille à décentraliser ce service afin de rendre disponible dans les provinces. Il a indiqué que cette demande revient régulièrement lors de ses déplacements dans les îles.

exigé par les marchés d'exportation. Il a également invité les agriculteurs à travailler en étroite collaboration avec les services du ministère de l'Agriculture afin de faciliter leur accès aux marchés internationaux. Éducation, plus de 100 responsables réunis pour réformer le système éducatif. Plus de 100 responsables du secteur de l'éducation sont réunis à Port-Vila dans le cadre du deuxième forum sur la réforme du système éducatif. À l'ouverture des travaux, le Premier ministre Chotam Napat a appelé à une réforme ambitieuse afin de doter le Vanuatu des compétences humaines nécessaires à son développement. Travail, révision des accords du programme PALM. Le département du travail procède à une révision des accords bilatéraux encadrant le programme PALM afin de renforcer les responsabilités des employeurs en matière de bien-être des travailleurs saisonniers. Cette démarche intervient après que plusieurs anciens travailleurs ont fait part de préoccupations concernant leurs conditions de travail, leur hébergement et leur traitement en Australie. Actualité régionale, deux députés tonguiennes, anciens ministres des infrastructures et des finances, ont quitté leurs fonctions après avoir été reconnus coupables de corruption électorale lors des élections générales de 2025. Des élections partielles seront organisées dans leur circonscription et les deux anciens élus ne pourront pas se représenter avant 5 ans. Côté sport, la Fédération de football du Vanuatu, VFF, organisera le 8 août un championnat national de beach soccer d'une journée à Corman, à Port-Vila. 4 équipes réunissant les meilleurs joueurs du pays s'affronteront afin de sélectionner les futurs membres de l'équipe nationale. Cette compétition s'inscrit dans la préparation de la Coupe des Nations OFC de beach soccer qui se déroulera en octobre à Tahiti. Et pour clore ce bulletin, la météo. Un temps partiellement nuageux à nuageux est attendu aujourd'hui sur l'ensemble de l'archipel, avec quelques faibles averses passagères sur certaines îles. Des vents de secteur sud-est, faibles à modérés, localement soutenus, souffleront sur l'ensemble du pays. Température maximale, 24 degrés Celsius au sud et 28 au nord. Minimale cette nuit, 14 degrés Celsius au sud et 24 au nord. Une alerte au vent fort reste en vigueur sur l'ensemble des eaux côtières du Vanuatu. Des vents du sud-est souffleront entre 21 et 25 nœuds, avec une mer agitée pouvant atteindre 2,5 mètres. Et voilà qui conclut ce bulletin d'information francophone. Merci de votre écoute et excellent après-midi à toutes et à tous.

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